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0: Allô?
1: Allô, ma petite demoiselle?
0: Oui.
1: Excusez-moi, tu peux me rendre une petite service, s'il te plaît?
0: Oui.
1: Faites une annonce passée pour moi dans le magasin, je te prie.
0: Comment?
1: Fais une annonce passée pour moi dans le magasin.
0: Si je peux avancer dans le magasin?
1: Non, pas avancer. Est-ce que tu fais une petite message pour moi, s'il te plaît?
0: Oui.
1: Faites une petite message passée pour moi, je t'attends. Alors, demande à M. Prosper Dantin de venir à la téléphone. Monsieur Prosper Dantin de venir à la téléphone parce que je suis en train de perdre les os.
0: Vous êtes là?
1: Je suis en train de perdre les os.
0: Ah, d'accord, ok. Monsieur Prosper, demande à laquelle, s'il vous plaît.
1: Prosper Dantin, si vous parlez Dantin, ben, ça veut qu'on est de quoi?
0: Donc, vous avez demandé Monsieur Prosper.
1: Monsieur Prosper Dantin.
0: Dondin.
1: Pas Dondin, j'ai eu coupé pour Dindon. Monsieur Prosper Dantin.
0: Dansin.
1: C'est pas Dansin, c'est Dantin.
0: Dantin.
1: C'est ça même en effet, ma présente.
0: Comment?
1: C'est ça même en effet, ma présente. Alors, tu lui demandes de venir à le téléphone et là, il le demande. Et tu lui dis, c'est les os que j'en ai perdu.
0: C'est les os que vous perdez?
1: Je suis en train de les perdre, les os. Alors, est-ce qu'il peut faire une petite débrouillard?
0: Est-ce qu'il peut venir vite fait?
1: Est-ce qu'il peut pas vite fait une petite débrouillard?
0: Débrouillard?
1: Laisse-moi te dire, toi-même, tu es une femme.
0: Oui.
1: Ou est-ce que tu peux me donner un petit renseignement, une petite précision?
0: Oui.
1: Laisse qu'une femme perde ses os, qu'est-ce qu'il faut que je fasse?
0: Quand une femme perd ses os, qu'est-ce qu'il faut faire?
1: Qu'est-ce qu'il faut que j'en fasse?
0: Ben, faut remettre ses os.
1: Il faut remettre ses os?
0: Oui.
1: Mais comment il y a manqué à faire remettre ses os? Les os, j'ai perdu.
0: Je comprends rien. Attendez,
1: lorsque tu perds tes os, une femme perd ses os, qu'est-ce qu'il faut qu'elle fait?
0: Eh ben, faut qu'elle les remette.
1: Mais les remettre qui côté, chérie, moi?
0: Eh ben, appelez un médecin, puis il vous dira.
1: Mais où même, j'ai qu'à dire, moi, remettre les os, mais où est-ce que j'ai mis les os?
0: Mais tout dépend, c'est les os de quoi? Ça vient d'où?
1: Les os, ça vient d'où?
0: Non, mais je veux dire, ça vient de quelle membrane, de quel membre de votre corps hein?
1: Ou pas savoir que madame Capetzo, alors?
0: Non, je n'ai pas encore perdu mes os, non.
1: Mais peut-être pas toi, mais les grandes personnes perdent les os.
0: Ah bon, les grandes personnes peuvent perdre les os?
1: Mais ou pas savoir ça, chérie, moi?
0: Non, pas ça.
1: Ah, quand même, mais quel âge as-tu, Yona?
0: J'ai 19 ans.
1: Et à l'âge t'as là, tu sais pas ça, alors?
0: Ben non.
1: Qui est ta maman?
0: Quand on est enceinte, je sais qu'on perd nos os.
1: Quand on est enceinte, qu'est-ce qu'on fait?
0: Quand on est enceinte, quand on va accoucher, on perd ses os.
1: Quand on est enceinte, on perd ses os?
0: Oui.
1: Mais c'est pas ses os, t'as la maman qui a parlé. C'est les os qui m'avaient donné, les os des poules, pour faire la soupe ce soir. Tu lui dis que j'en ai perdu les os?
0: Les os de poules? Vous avez perdu?
1: Les os de poule que j'en ai perdu. Mais c'est pas les os femmes enceintes à l'âge, mais moun pas qu'à tomber enceinte encore.
0: Oui, effectivement.
1: Mais c'est ça même, qu'est-ce que tu me dis? Alors, est-ce que tu peux le dire pour moi, s'il te plaît? Il est déjà venu à côté de toi.
0: Non, il n'y a personne.
1: Le monsieur n'est pas là?
0: Non, le monsieur n'est pas là.
1: Et où est-ce qu'il en est?
0: Mais je sais pas qui est-ce, hein.
1: Mais c'est Prosper Dantin, il a une petite chapeau noir sur sa tête, regarde pour moi, l'entour de toi.
0: Il a un petit chapeau comment?
1: Une petite chapeau noir sur sa tête.
0: Un chapeau noir sur sa tête.
1: Alors regardez pour moi, parce que si Monsieur Assaf que mon père Zoa, il va me faire des désagréments quand même.
0: Bon ben, écoutez, je vais regarder.
1: Tu vas regarder?
0: Oui, s'il n'y a pas un monsieur qui a un chapeau noir sur la tête, c'est ça?
1: C'est ça même. Bon. Et redonnez-moi son nom.
0: Prosper. Dantin. Non, je sais plus.
1: Mais comment tu veux reconnaître la main? Ou pas ni mémoire?
0: Non, attendez, je vais le marquer parce que je retiens pas son nom de famille. C'est comment?
1: Mais c'est Prosper Dantin.
0: Dantin.
1: C'est Prosper Dantin. Je suis madame.
0: Prosper Dantin.
1: Je suis madame Elali.
0: Que vous avez perdu vos os.
1: J'en ai perdu mes os.
0: Voilà, vos os de poule, hein, c'est ça?
1: Mais c'est mes os de poule, c'est pas os femmes enceintes que j'en ai perdu.
0: Comment?
1: C'est pas des os de femmes enceintes que j'en ai perdu.
0: Oui, mais c'est vos os de poule.
1: C'est ça même.
0: Oui, donc je vais chercher, donc.
1: Et tu vas chercher donc. Alors, si jamais tu vois le monsieur,
0: oui.
1: Tu dis à le monsieur de monter vite m'apprécier.
0: Vivement pressé, chez
1: de,
0: vous.
1: De monter vite m'apprécier chez moi.
0: Ok, d'accord.
1: Ma petite chérie.
0: Oui.
1: Laissez-moi te faire écouter une petite quelque chose. Écoutez, c'est ce qui suit.
0: Ça, c'est pas bon, ça. Oui.
1: Alors, les autres dans le soupe, vous pouvez laisser ça tomber. Pas aller chercher pièce michée et puis chapeau noir pour taper des agréments.
0: Vous m'avez fait appeler par micro et tout, hein.
1: Par le micro et où ça?
0: Vous m'avez fait appeler par le micro.
1: Mais moi-même, c'est avec une micro que je te parle.
0: Oui, mais bon, c'est pas du tout la même chose. Là, nous sommes en magasin. Je me fais passer pour une ridicule, là.
1: Eh bien, si t'es pas de la paix, c'est pour une ridicule.
0: Non, ah. Je dis que je me suis fait passer pour une fille ridicule. Hein.
1: Mais ça n'a pas qu'à dire rien, chérie, moi.
0: Oui, mais bon, c'est pas grave.
1: Eh bien, c'est ça ce que j'aime dire. Alors, passez une bonne petite journée.
0: Merci, vous aussi. Au revoir.
1: Toi aussi, parallèlement de même.
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1: Bonjour Paré, quand il est là, c'est là, Ti Fabrice. Il pressé, ben il est bien passé. Ouais. Il pressé, il pressé. Pressé Pierre Razier là.
2: Si vous ne pas, je ne fais pas rien.
3: Fabrice, devant tout le monde là, tu vas me dire quel est ton nom.
2: Tu connais pas mon nom, papa. Je te dis, hein, je m'appelle Fabrice quand j'ai vu le remercier sur le Fabrice.
3: Ce nom, c'est Fabrice. La maman, tu es venu, qu'elle dit qu'ils n'ont rien, Fabrice.
2: Tu commences à me emmerder à présent, hein? Bon, dans le bouillon, tu vas me laisser jouer avec mon tisseur, hein? Bon. Fabrice! Fabrice! Prête-moi ta voiture, Fabrice. Tu es toujours derrière moi, prête-moi mon voiture, prête-moi mon voiture. Je te demande pas jamais ton quatre ménages, là. Monsieur, Fabrice, tu es fou, assez. Mais comment maman va venir? On va voir ça. On va voir quoi? On va voir quoi? L'autre jour, maman t'a emmené à la messe. Tu fais que rire tout ça, le labé dit devant maman. Ton tête est gros, là, comme un carré. Mon tête est gros comme un carré, Fabrice. Et toi-même, tu oublies? L'autre jour, tu as vu, monsieur, on t'a amené à l'hôpital général. On a trouvé 4 dents gâtées dans ton estomac. Hein? Aïe, aïe, aïe. Ces 4 dents gâtées, on a trouvé dans mon estomac. C'est pas un aspendifice, j'avais. Monsieur, tu sais pas même pas dire ça, Fabrice. C'est un peu difficile, faut dire. D'ailleurs, Pouillon, l'autre jour, tu es rentré dans le corridor des mamans, tellement tu es noir, on te voit pas, même pas, c'est un qui ton dent voit. C'est mon dent voit, Fabrice. Et toi, l'autre jour, tu es venu te dire, monsieur, le noir comme un solax. Tu as coupé le monsieur, tu n'as pas de ne taper. Tu as le dire, maman, sur le stade, le ne tape.
3: Pas ici, dent. Ah, j'ai dû l'avoir rentré ici, dent. C'est pas ici, dans. Nadine, je t'ai déjà dit, Fabrice est ton sœur et toi, tu es le frère de Fabrice. Combien de fois je vous ai mangé, Jean-Jacques, ou soit qu'à faire Dieu parler quand il est là, là, après ça. Va comprendre rien, c'est dans. Katini.
2: Papa, tu as vu Fabrice? Fabrice m'a tourné un cabèche derrière mon tête.
3: Fabrice, on pas jadis ou pas manier, tu m'en as derrière tête, hein?
2: J'ai te donné un cabèche derrière tête, Nadine. Pas vrai. C'est toi qui as arraché le roue de mon torpedo. Tu as arraché le tout de ton torpedo. Oui. Pas vrai. D'ailleurs, comment maman va venir? Tu vas voir.
3: Eh bien, d'ailleurs, tu m'as. Oh, maman, ça. Oh, là, maman, ça y est, tu m'as.
2: Maman a été chez monsieur Ernestine, voici, à part, et dit oui pour nous donner manger.
3: Il a arraché, dit oui. Mais qui m'a foutu des couillons là de ça même? À qui ça y a cherché là? Pas de manger, c'est là, alors. Oh, oh.
2: Ça dirait maman a été cherchée. C'est pas carotte.
3: Ah bon? Ça là, là, c'est un diri. À présent, c'est carotte. J'en savent carotte, longues enfants. Alors là, on pas d'accord du tout. Hein? On pas d'accord du tout de tout. 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
2: 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On va mettre ton nom sur France Anti. 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
2: Tous les passagers à destination de Pointe-à-Pitre, Paris et Orly sont priés de passer aux formalités de police et de douane et se rendent en salle départ. Merci.
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2: C'est ça. Arrivé du vol 475 hein, en provenance de Paris.
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Le baptême du monde me nomma homme noir, convention de couleur à l'étape raciale de la marche de l'homme, et mon sort fut scellé par la force des choses à celui de ma race, aux tablettes du monde. 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J'ai parfois méprisé ma personne raciale, persona non grata sous le pied capital de l'archange Michel. Et j'ai même rêvé à mon corps défendant, de visage à l'image de celui de mon frère, de mon frère à peau claire devenu mon envers, ou plutôt mon endroit, par la force des choses. Mais voici qu'un beau jour, un grand livre d'histoire à la gloire de ma race me conta de mes pères la grandeur millénaire et chanta ma beauté et ma force de race au devant de la terre face à celle de mon frère. Je me pris de ce jour à rêver d'un sauveur, un sauveur de couleur par la force des choses, rachetant mon image et ma face et mon sang à la face du monde. Un super ange noir instituant l'ange blanc en revanche d'histoire, sur le trône du monde. 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Et je suis revenu par la force des choses, à ma race première enlaçant toute race, étant né grâce au ciel, dans le peuple de l'homme, autochtone de terre et lumière d'univers. 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La nature et la voix qui inspirent mes pas sont totem et debout dans le ciel de mon cœur. 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
1: Et l'homme, quelle heure as-tu là, s'il te plaît? Ah bon? Ah bon? Ah bon? J'ai rendez-vous là avec une choupette en moins de 5 minutes. Moi? Profession? Dragueur professionnel. Oui, c'est comme ça qu'on vive. Hein. C'est femme qui a payé moi tout ça, mani. Oui. Vous savez, pour être dragueur professionnel, il faut avoir de la classe. Toujours propre. Toujours sapé. Souliers vernis. Costume en daim. Cravate en silicone. Et avec tout cela, une démarche. C'est pas mâché à la vagabond, hein. Ah non, pas du tout. C'est pas mâché à la rasta. Ah non, mais non. Mais c'est mâché à la... Moi. Mais le plus important, c'est le verbe, la parole. Ah oui, faut donc se parler bon, femme. C'est pas qu'on des petits nègres qui passent à parler de mots français collés par femme. Madame, voudras-tu manger ça aujourd'hui avec moi? Zéro. Moi, quand je croise une fille qui me plaît, j'avance vers elle et je lui susurre. S'il m'est permis, s'il vous plaît, mademoiselle, du haut de ma bassesse et du bas de ma détresse, aussitôt plutôt que tantôt, de croiser deux mots avec vous dans l'instant de ce moment, vous saurez l'infinité sans infirmité de mon amour intrépide pour votre personne. Et puis, faut pas arrêter mon à respirer. Femme surprise. Femme à demi. Je poursuis. Sous le chapiteau de ma toile acrobate aux doigts fins, vous descendez silencieuse sous le fil de mes rêves. Mon aura souri pas moi. M'en va à la Dieu. Viens vivre dans mon ombre pour que je meure dans ta lumière. Monsieur, lève-moi mon os. Mon aura peut-être lui. Abandonne mon matala, ma carte à Kachamouna. Il y a deux aiguilles dans l'horloge de mon cœur. La grande quand tu es là, la petite pour ton absence. Et si seulement tu doutes de ma sincérité, comme Saint Thomas, glisse tes doigts dans les trous de mes mots et tu me croiras. La bonne émotion. Mon amour, ça me l'a eu encore. Je ne passe la mémoire, oui. Eh bien, allons-y pour la leçon des choses. Je ne parle pas de vice. Ouais, mon cas dit c'est vice money. Qui vice ça? En service de la société, il paraît qu'il y a 32% de femmes insatisfaites dans ce pays. Mais je ne peux pas être partout à la fois. Aïe, chéché! Et puis, yo ka crié ça, vice. Moi, mon ka crié ça, vertu. Parce que pour moi, vice et vertu, c'est même bête, même prêt. Bon, moi, qui vas-y ton explication philosophique? Un jour, vice et vertu, tu es assise à d'un bar, caboué. Il y en a caboué, quoi.
2: Verse-moi boire.
1: Demande à vertu. Et vice, versa. Intellectuel, hein? Ça aussi, c'est important, lors de l'effet dragueur professionnel, le savoir. Mais oui, et puis, il y a des bougues, ils ont merdé, ils ont complexé, ils ont violé, ils ont performé. Moi, mon trip à moi, c'est la séduction. Vous connaissez la différence entre la séduction et le viol? Connaissez-vous la différence entre la séduction et le viol? Eh bien, c'est... Et bien c'est la patience. La patience. Ouais. La patience. Et l'homme, quelle heure as-tu là, s'il te plaît? Ah bon? Allô? Allô, oui? Oui, c'est moi. Oh, c'est toi, oui, je sais bien. Oui, quoi? Oui, je suis là. Oui, je suis sur la place, là. Ah oui, le son, il est très agréable. La température, splendide. Quoi? Qu'est-ce que tu dis, là? Ah oui, okay, excuse-moi, mais au fait, que me vaut ce retard? Ou cette absence, quoi? Ah oui, quoi? Qu'est-ce que tu dis, là? Hein? Ah, tu ne vois pas venir? Ah bon? Ça ne peut pas venir. Et puis savoir pourquoi? Quoi? Ça ne t'intéresse plus de sentir avec moi? Tu rigoles? Quoi? C'est bien ça que. C'est bien ça que j'ai entendu? Ça ne t'intéresse plus de sortir avec moi? Moi? Va me dire au bagage, femme là! Va me dire ça! Pas mettez-moi la fête dans les mouvements, mon Dieu! Pas de ça, ils ont un! Va me dire! Fais mettre jaloux, c'est moi qui parle pas. Mais non, là. Eh bien, ouais. Par où qu'elle est, par les scènes. Fais-moi au bar, ma fille. Mais quand même, ouais, mon Dieu, mon Dieu. Mais non, là. Tout le monde, j'ai ouais, mon les places là, ma fille. N'est-ce pas, les scènes.
2: Il est 11h.

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0: de sa présence à cette réunion de la Confédération nationale du logement, où, une fois de plus, nous sommes là pour dénoncer et mettre au grand jour un problème récurrent de logement insalubre et de promiscuité malsaine. Comme ça, tu peux voir, moi, j'ai un pile de dossiers sur mon bureau, que les tellement haut que bientôt sera plus haut que l'immeuble du bailleur social qui râle à zot derrière. Alors, on a un micro et chacun il pourra prendre la parole à tour de rôle et surtout nous évite de causer tout le monde en même temps. Alors, nous va commencer par le monsieur là devant là. Que les nouveaux, c'est ça?
1: Oui, c'est moi. Excuse, je m'étache le micro parce que je m'entends pas bien, lui, hein? C'est ça. Ah, excuse, mais monsieur, mon micro, là, il y a une seule odeur. Hein? Ah, excusez-moi, parce que m'entraînement au fromage au colombon, et c'est parce que quand il fait des grandes réunions comme ça, vous connaissez, moi, on a toujours besoin de manger une affaire parce que mon vent est très gargouillant dedans. Il est un peu comme les canalisations de mon lui-même, tu vois? Voilà. Bon, alors, excusez-moi, monsieur, mais je me présente à moi, hein, mais on est rapidement de trois affaires pour Diao. En fait, si moi, je suis là, c'est parce que je veux parler du logement social à La Réunion. Parce que je vis dans un logement insalubre, et ce soir, je profite que dans cette grande réunion ici, pour parler de moi. Alors, moi, je habite une maison en bonne mer. Et on a plus de 40 ans, oui, ouais, plus de 40 ans, on habite cette maison, et le cyclone la déplace ma maison, là, tiens, ma maison Saint-André, l'envoie Saint-Benoît. Et du coup, les impôts, vous payez moins des taxes d'habitation. Parce qu'ils calculent, on a des cases, alors que non, voilà, beau explique l'inspecteur des impôts, mais dit non, ma point des cases, c'est le cyclone, là, tiens, ma case Saint-André, la dépose Saint-Benoît. Et je veux pas entendre raison, rien. Moi, tiens, mais il y a des exodes. Heureusement, on a trouvé un âme charitable à arranger mon papier parce que je suis là pour un piston 2022 où les baisers s'y arrivent. Mais dis-moi, hein, franchement, là, ben, du coup, moi, j'ai été transporté, enfin, là, dans une petite maison, un appartement. On ne regarde pas quoi il ressemble, mais les murs gris, hein, grâce à M. Défunt le maire. Ça, c'était un bon bouc, ça. Hein. Franchement, quand j'étais fait élection, là, il n'y avait pas besoin de faire porte-à-porte avec nous, monsieur. Ah non, il n'avait 6 voix garanties. Garantie, la case, toutes mes mamans étaient éduquées comme ça. Si je t'y vote,

C'est pour monsieur le maire. Et personne d'autre, voilà. Donc, ce soir, moi, est là pour évoquer, mais connaît, mon cas n'est pas le plus grave, le plus désespéré, mais moi, est là pour évoquer un peu mon fond de cœur par rapport au logement insalubre, parce que m'y connaît qu'il y en a 100 000 logements insalubres, La Réunion. Donc, m'y assise un petit peu pour expliquer à d'autres un peu ce que c'est mon destin. Alors, voilà, alors, m'y disait donc, moi, m'y habite vraiment dans un petit immeuble, tu vois, un immeuble, mais un peu bizarre, hein. Voilà. Et m'en a fait tout ce qu'il fallait avec le bailleur social, m'en a porté plainte, m'en a écrit, m'en a fait des mailles. Des mailles, il a dit, m'en a fait des mailles, c'est moderne. M'en a téléphoné madame Maud avec le courrier recommandé avec accusé de réception. M'en a fait tout. Bailleur social, oreilles cochon dans ma mie de poids. Oreilles cochon. Rien que ce matin, hier matin. Quand la connu, nous, ça fait notre grand l'Assemblée Générale avec vous, monsieur. Là, on voit, il y a un petit expert. Mais si vous verrez la tête, l'expert. C'est son moment, on aurait dû faire expertise, aller à l'échographie. Un petit bougre sans paix, merde. Il arrive quand il suit la porte. Bonjour, monsieur, je viens pour l'inspection. Vous avez soumis un dossier, voilà, au bailleur social. Qu'est-ce qui se passe? Il dit, mais c'est par rapport à mon salle de bain. Entre. Il rentre dans la salle de bain. Et à un moment donné, il vous regarde dans la salle de bain, il dit comme ça, excusez-moi, mais votre bidet, il est bien bas, hein. Il dit, non, c'est un bidet, c'est pas un lavabo. Il dit, moi, mon lavabo, il est bien bas. Il dit, non, monsieur, c'est un bidet. Mais visiblement, il était connu pas, il était un bidet. Il est trop jeune, il n'a jamais vu ça, lui. Ben, un bidet, il ne connaît pas. Il dit, ben, un bidet, c'est que le bon madame, il en serve, hein. Vous faites votre toilette. Non, tant longtemps, comme là, il fait debout, ça. Mais longtemps, tu fais assise, quatre pattes, ben, comme si tu montes moto, mais c'est un bac de l'eau. Mais ouais. Mais essaye, explique à lui, mais il dit, comprend pas, un bidet. Il dit, oui, un bidet, regarde bien, c'est un bidet. Et il dit, gêne à moi, parce qu'il est en plein milieu salle de bain, puis personne n'y sert ça. Mais essaye, explique à lui, il dit, comprend pas. Il dit, monsieur, un bidet, c'est pour les femmes qui font aux toilettes, lui, ouais. Puis il dit, regarde, moi, il dit, je comprends pas. Il dit, mais tu comprends pas? Il assise, il remplit de l'eau. Il assise dessus. Après, ben, il fait aux toilettes. Mais il ne comprend pas comment il était fait. Tu vois? Mais là, moi, oui, madame, on explique à l'île. Il dit, ben, les femmes, ils assisent dessus, ils remplissent de l'eau. Et puis après, ils battent de l'eau comme ça. Ils battent de l'eau. Et puis, ça remet les plus grands, ils rament. Les femmes, bon, pareil, bonne femelle, canard, elle est sur le l'eau, tout à terre comme ça. Et puis, quand elle a fini, toi, elle a plus de l'eau dedans. Tellement la batte de l'eau, quoi. Enfin, lui, qu'il est facile, propre, hein, mais franchement, mais explique à lui, il comprend pas. Il comprend pas, c'est quoi. Mais dit, maintenant, il fait ça pour laver. Après, il prend un mousse oreille, vous voyez. Mais il dit, ben, les femmes font des ablutions. Ah, moi aussi, il fait mon intéressant, on a fait un petit l'expert oreille, lui. Mais même ça, le mousse oreille, il te connaît pas. Comme il dit, il fait des ablutions, là, il dit, connaît pas, à un moment donné, il n'y a vraiment, il me dit, monsieur, bon, il y a six bidets pour laver, vous êtes chaud. Eh bien, et ça y a compris. 3 mois, il est la Réunion, ça les connaît. Ah oui, les ablutions, il y avait un jeune, on les connaît pas. Les ablutions, on les connaît pas, mais ça, là, oui. Ah, il a bien retenu. Oh, on a fait rire à moi avec les autres bons experts. Et on les voyait. Non, mais nous vivons des situations, elles sont vraiment bizarres. Mais dans mon immeuble, vous voyez, mon appartement, par exemple, monsieur me raconte à vous mon appartement, comment il est. Mais c'est un appartement, les tout petits, toutes les trois, le mieux, les minces, comme mon voisin, il pile piment dans son cas, c'est mon gripler. Oui, tellement le mieux, les pains, les failles, puis vous voyez. C'est comme mon appartement, c'est comme un jol avec une séparation, tu vois. Ben, les petites affaires, si vous verrez la case, l'escalier, qu'est-ce qu'il ressemble, les déplorables. Un bon jeune, il vient, il filme, il m'envoie à la bière, il met la musique, il fait toutes autres caloubadiates, et là, c'est infernal. Vous connaissez, bon, il fume tellement, le pauvre concierge, il est obligé de jeter l'éponge. Il jette l'éponge parce que là, il est en service à dictologie. Tu vois? Parce que, ben, il fume trop, il fait la fumée qui rentre dans son appartement, mais lui aussi, il vient mettre les feux, vous voyez. Ben, il fait pitié, pauvre diable. Mais moi aussi, je vois l'arrivée à moins ça. Mais c'est d'appeler ça les dégâts collatéraux, vous voyez. Ah, moi aussi, arrive à moins ça, et je me suis fait commission, maintenant, tu finis de fumer dans ta ferme, et moi, là, rentré.
Ah, moi, la râle des temps. Comme ça, hein, sans faire exprès. Ah, mon Dieu. Maintenant, elle a dit la fille à moi, remonte l'escalier en mars à hier. En chantant les morceaux de Maître Gims. Oui, petit comme ça, Bella. Bella, il fait ça mal. Et on a livré, vous verrez le local poubelle, monsieur. Le local poubelle, les insupportables, les remplis cancrelats, qualité cancrelats, les belles comme un souris, l'ordinateur. Non, il n'est pas comme ça, il n'est pas comme un date, hein. La grosse souris, l'ordinateur, ça les fallait pas, tout dans l'immeuble. Un jour, il rouvre mon placard un matin pour moi, prendre de sucre pour mon café, il y aura deux belles cancrelats comme ça. Mais garde à ça, tu regardes, moi. Dans ça, tu continues dans le mal avec le même yeux que la mienne, là. Comme ça. Avec des lanternes à faire. Eh bien, monsieur, m'a dit une affaire. Moi, t'es obligé, excusez-moi. Moi, t'es obligé, excusez-moi. Parce que j'étais menaçant. Il dit, les bons, les gars, mais referme doucement le placard, fais votre commission, te tâche mon vocal dessus, gagne la diabète, prends pour j'en ai la diabète, si je te souviens. Mais obligé, pense comme ça, compris, là. Quelqu'un le rat, monsieur, vous ne pouvez pas payer. Pourquoi le rat plus gros qu'un lièvre, la grosse ronja. La quillerée fait 1m50. 1m50, la quillerée, il fait peur. C'est des monstres. C'est des monstres. Franchement, et il m'a dit, monsieur, voilà le rat en question là. Ça lui fait des ans, il connaît exactement quel fil courant il faut couper. Il faut manger. Pour couper courant dans l'immeuble. Un qui de sa mère là. Alors on va dire, en 2022, monsieur. Le rat n'est pas CAP électricité. Vous croyez que vous avez une chose pareille? Ah, non, parlons, puis la moisissure, tout ça, des fois, mais il veut dire, là, avec Cyclone Batsirai, t'as eu des moisissures, il peut pas, tout, il y a beaucoup d'imagination et les infiltrations de la concrétisation, lui, hein. Ben, et que ça, comme il y a, on est un voisin, monsieur. C'est pas payé pour moi, c'est un voisin insupportable. Il vient aménager. Nous entendons tout son calou, bah, il rend, il fait des ordres, il cause folle, il met la musique, les affaires, mais des vieux comme nous, monsieur, hein. Et encore, dispiquant, il dit, oh, des fois, il dispute, des fois, il rit, des fois, il met l'ambiance, dispiquant, il bat calou, il donne pilon, ah, mon Dieu. Et là, il parle pas de cuisine, moi, là, hein. Non, c'est pas la cuisine, là, là, quand il bat calou, il donne pilon, là, ah, bon, tant d'affaires. Ben, Cali. Les nuits, ça bouche nous aurait mis, entend quand même, il entend oui. Vas-y, encore, en français. Vas-y, encore. Oh oui, encore. Et faut attention, c'est une femme créole, hein. Je suis mis croisé elle dans les couloirs, mais elle est bien créole, hein, c'est la sang-yable, tout ça, hein. Bonjour, vous bien? Il dit, oui, bien, monsieur. Oui, bien, mademoiselle. Et par contre, quand il donne le grain, là, maman, oh oui, vas-y. Des fois, il cause en anglais aussi, oui, moi. Ben, il entend, again. Mais il comprend pas. Mais il comprend pas. Parce que pourquoi? Quand il fait ça, on dirait qu'il voyage, lui, ouais. On a une autre langue. Ben, parce que moi, avant, on avait des couples créoles à côté de moi, mais entendez aussi, mais t'es pas pareil. Bon, là, tu fais tout en créole. Et moi, j'entends le bouc, il dit, hein, tu aimes Kadadak. Maintenant, là, tu es Kadadak. Mais en fait, ça, il baisse toute sa boue, mais quand il faisait, il tire. Mais en fait, il baisse toute la cacla. Et tu aimes ça, cacla. Hi, c'est mal. Mon enfant, il dit, quand il entend les bêtes, il faut dire, allez tirer. Il dit, mais il ne veut pas. Ou encore, le femme, il est content. Et ça sort, c'est autre façon, il ma sort. Et des fois, le week-end, il fait venir encore des amis, lui, ouais, ben là, là, et puis un cheval, il claque, là, c'est un troupeau de cheval avec indiligence. Monsieur, c'est très dur, très dur pour du monde comme nous. On a fini, fait la ménopause et l'andropause. Plus la quatrième dose, mais... C'est pas possible. C'est vraiment pas possible de rester dans cet immeuble-là. Trop de promiscuité, monsieur. Trop de promiscuité. Et ça, l'immeuble, il pense un petit peu. On dirait la tour de Pise-Pays, vous voyez. Et maman, il a censé, il monte de ça. Il a censé, il fonctionne une fois dans l'année. Quand il fonctionne, maman, il pense à comme un téléphérique. Il ne paye pas, il rentre dedans, il monte de ça. Jusqu'à temps, il casse. Et voilà, c'est comme ça. Et mais il veut dire, oh, les habitants, parce que on a un lien fermier, monsieur. Il y a fait mes soins. Et bien, il m'était tenu de trahir.
Parce qu'il y a 700 mètres dénivelé pour monter jusqu'à la hauteur de Fénard avec un lampe frontale, puis la lumière de l'immeuble, vous voyez. Ah non, c'est plus possible. Mais monsieur m'a dit, on a fait à ce immeuble-là. Quand on a construit ça au départ, là, t'es gars, il y a l'immeuble. Tout le monde te donne la main dans la rue. Il y en a un monde. Un, deux. Il y en a un monde, les malades. Non, mais là, il fait couvrir mon micro parce qu'il m'y cause trop. Les monde est malade, de monde y entourne, et maman, il connaît pas son leçon catéchiste, on invite au boss, il arrive, il fait aller l'enseignement catéchiste, ou il a besoin un peu de l'huile à l'époque. Où t'es gay? Où t'es gay? Ou quand il suit la porte, il dit, ouais, un peu de l'huile, ouais, un peu de riz, on a fait comme ça, on avait une espèce de vrai lien social dans l'immeuble, oui, ouais, où ça nous habitait. Là, puis maintenant, ah non, c'est ça. C'est fini, ça, monsieur. Non, non, non, les trous, chacun pour son... Ouais, il est comme ça, voilà. Parce que longtemps, un bout, il sort de danse, il sort d'un chemin, il rentre, il tape son femme. Et bien, nos voisins, nous, tout en toile, nous tapent à l'hypnose, voilà. Et après, on appelle la police. Mais comment là, il vivait ça, monsieur, c'est fini, hein. Le bout, il est sous, il tape son femme. Quand il a fini, il tape son femme, il vient, tape à nous, monsieur. Monsieur, on se court.

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1: Et si le vrai amour n'avait ni château, ni costume de prince, et si ce qu'on cherche depuis toujours était juste là, devant nous, Victor Martinel revient avec un message fort, très très fort, une chanson qui nous dit « Pas quitter ».

0: il est 13h.
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0: Oui, ça passe à tout l'autre dans ces idées-là. Ah, quel petit jeune jeune là, c'est moi qui ai payé même.
1: Madame, vous dansez?
0: Si vous insistez, oui.

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0: C'est moi mon billet là où je suis là. En panier assurance, en sans cadrice et sans vignette. Et on y a été refait vite parce que Auguste là, moi pas loin fini. En plus, ça a roulé avec des roulis. 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
1: Oui, mais quel clé qu'il vous faut?

0: Merci.
1: Merci.
0: Toute bonne chose a une fin. Nous allons maintenant interpréter le dernier morceau.
2: Non, mais c'est le dernier morceau avant la suite du spectacle.

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0: Nous allons passer aux choses sérieuses. Nous avons constaté avec amertume, depuis tous ces derniers temps, les divorces tendent à devenir ostentatoires. Les femmes divorcent d'avec leur mari comme si c'était d'abandonner leur vieux soutien-gorge. Et les hommes divorcent d'avec leur femme comme si c'était d'abandonner leur vieille chaussette. Et c'est les enfants qui en souffrent. Au niveau de l'ONU, mon collègue Ben Ki-moon et moi avions essayé d'élaborer un certain nombre d'articles qui vont désormais régir la vie dans les foyers conjugaux. Il s'agit bien de 12 articles, dont 6 qui concernent la femme et 6 qui concernent l'homme. Si vous êtes d'accord, je vous en livre les teneurs. Si vous n'êtes pas d'accord, on ferme les portes et les fenêtres. Vous remboursez le temps et les places qui restent et vous restez définitivement ici. Vous êtes d'accord ou vous n'êtes pas d'accord? Voilà, comme on est en démocratie, si on est d'accord, tous ensemble, oui, oui, oui. Tous ensemble, tous ensemble. Tous ensemble, tous ensemble. Merci, c'est la voix de la majorité écrasante. Et c'était tout simplement pour savoir ceux qui sont pour et ceux qui ne sont pas contre. Mais comme la tradition veut qu'on commence toujours par la femme, c'est pas moi qui irai à l'encontre de cette tradition. Charte fondamentale des déclarations universelles des droits et devoirs de la femme dans le foyer conjugal. Article 1. Ce que femme désire, l'homme accomplit. Merci les femmes. Je savais que vous étiez là. Les hommes ne sont pas tout à fait d'accord. Ils n'ont pas applaudi. Mais on s'en fout. Parce que là, c'est l'ONU. Et ça vient de là-bas. Voilà. Article 2. En dehors de la pression atmosphérique, la femme ne doit subir aucune autre pression. Merci les femmes. C'est sa chose. Elle est née avec. Elle doit en disposer à sa guise. Donner à qui elle veut, quand elle veut et où elle veut. Merci les femmes. Ouais. Parce que ça aussi c'est... Et ça vient de... Les hommes ne sont pas d'accord, mais on s'en... Merci. Article 3. Le mari, quant à lui, ne doit jamais, je dis bien au grand jamais, refuser de conjuguer la conjugaison conjugale. Quelles que soient les circonstances de cause, de lieu, de manière et de temps. Matin, midi et soir. Et le soir avec prorogation jusqu'au... Parce qu'il y en a qui font le malin de sauter certaines séances. S'ils sautent, ne serait-ce qu'une demi-séance, venez nous voir. On vous la complète profondément et correctement. Voilà. Merci beaucoup. Parce que là aussi, c'est... Ça vient de... Les hommes ne sont pas contents, mais on s'en... Merci les femmes. Article 4. Le mari en sortant pour le boulot le matin, après avoir fait la vaisselle, il doit descendre avec lui tous les sacs de poubelle.
1: Il est 14h.

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0: 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Ah ouais, je ne connais pas le vaccin, qu'on ne pas vaccin. 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
1: est 16h.

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1: À 15h, passé de 31 minutes à l'écoute du Cool FM Tropical. Cet après-midi, nous avons avec nous Monsieur Danon, Sébastien qui est avec nous déjà, du côté de Lyon. Bonjour, comment tu vas? Qui genre?
2: Eh ben, là, je suis achevé, et puis, grâce à mon Dieu, c'est comme ça, bah, elle a eu,
1: hein. Ah ben, ouais, faut toujours mettre là,
2: hein. Oui, c'est lui qui met.
1: Ah ben, ouais, tout à fait. Alors, pour commencer, déjà, présentez-vous pour les auditeurs de Cool FM Tropical, qui pas connaître-vous encore.
2: Eh ben, moi, c'est mon, Sainte-Marie, mon désert, bien entendu, c'est mon désert, hein, pas Sainte-Marie, mon désert, dans les noms Martinique. Et puis, moi, c'est mon cadran, et puis, mes cadrans, mon digeste.
1: Ouais, d'accord.
2: Et puis, après, moi, immigré, Fort-France, là, moi, j'ai 6 ans. Mmh. Et puis, après, moi, venu par ici, là, ni quelqu'un l'en est dit ça.
1: Ouais, d'accord. Et depuis qu'on est ici, qu'ils ont fait, qu'on toujours à dans la musique, là?
2: Mais c'est une association, nous, et nous montons une association. Mmh. En 1980, l'association Madiana Number One, mmh. Et puis nous montons ça depuis les années 80, ouais. Et puis nous toujours là, nous allons au festival mondial, nous allons au festival international, nous jouons, et puis Amiralty, nous jouons, et puis Sugar Combo, pour une partie de ces groupes-là, dans les Lennes Chéri, en 83, et bien c'est nous qui faisons avant premier Sugar Combo, et puis en 2017, après deuxième. C'est des Madiana fait, c'est pas quoi, c'est des moi-même, c'est moi qui a chanté, mais Madiana c'est l'association. Hein. Mm. Nous, et puis Amiralty, nous faisons pour Amiralty en 2017 au Ville Urbaine. Mm. Nous sommes en Suisse, nous sommes en Allemagne. Nous faisons tout partout en France, hein, c'est pas un seul côté nous faire, et puis voilà quoi.
1: Ouais, bah, parce que ni peut-être ni monde qui pas connaître la musique à Otrop, mais ça veut dire que la musique a encore sonné. Anti-Jean, qu'on musique, cheval bras avec, qu'on des dessins pris.
2: Oui, mais c'est parce que c'est, moi, c'est traditionnel. Hein, c'est que ça, moi, on est en traditionnel, tu as Raoul Duvalier, ouais. Florent Baratinité, tous ces groupes de ça, tous ces mondes qui ont joué dans mes bocaux, ils ne sont pas témoins.
1: Ouais. Et la musique même, ça vient depuis qui temps, Adam?
2: Depuis qui?
1: Depuis qui temps ça vient? Depuis qui temps on a joué musique? Combien de temps?
2: Moi, quand je joue musique en France, mon musicien, mon Dieu, ben, d'autres, mais c'est en France, m'a développé, ni 44 ans, madame.
1: Ouais. Et quel instrument, vous-même, vous avez joué?
2: Ah, ma ne pas dire, je vais choquer du bon flûte, je vais choquer du bon tambour, je ne pas dire, je suis un champion. Avec ça, maintenant, je vais battre Tibois. Par contre, je suis un gros joueur Tibois, chanteur Tibois, chant Tibois.
1: Ouais. Et... Quand on pense quand même de musique traditionnelle en nous au pays, c'est-à-dire que vous mettez un petit peu plus derrière par rapport à d'autres musiques. Quand on pense de ça, vous?
2: Moi, je pense que vous savez, ni, tout pas tout ni vendu, hein, ni, moun, c'est, ni des gens qui ont beaucoup de gens dans le temps, ni des gens qui ont mal l'argent. Alors, l'autre, même l'argent, on fait n'importe quoi, on fait un amour à diable là.
1: Ouais.
2: Alors, c'est pour ça que la musique, nous, on a oublié que nous n'y sommes nous tout. Alors, il y a mis des talents l'autre là et puis. Les gens ont raconté ça bien, ils ont dit, nous là égalé, faut que nous fassions ça, c'est plus souvent, c'est vivre comme nous d'abord, et puis les autres après, mais nous avons vivre les autres, et puis les après.
1: Mais est-ce que aussi, les autres qui étaient là avant, est-ce qu'elles ont fait travail là par rapport à d'autres jeunes qui sont venus, pour dire, pour bah, une direction, pour dire, ben, ils ont quand fait musique comme ça, mais musique là, ça, c'est en nous. Est-ce qu'elles ont fait travail là, ça?
2: Mais si vous, on va y bien, c'est bien. Après, il faut que c'est mon nom qui vient demander où. Est-ce qu'il y a envie de faire tel bail pour où? Les personnes ne vont pas demander personnel, puisque comme tout le monde, qui a dit au chef, parle de respect, un charpentier qui a dit, il s'en donne, qui a dit, il s'en peine, qui a dit, ouais. Alors tout le monde a fait tout le bail, et tu veux bail inutile aussi.
1: Mais c'est-à-dire qu'actuellement, là, par exemple, Zouadon Association, là, est-ce que c'est ni toute génération à Daï?
2: Est-ce qu'on trouve dit? Yo même pas qu'à faire un effort pour. Ou ça, mon gars, fait tout. Personne n'a pas été bien, c'est personne qui l'a capable de vous là. La main des cadres mondes, je ne vais jamais être capable de français là, je ne vais jamais parler français là. Non, pas de monde qui a parlé français là, je ne vais pas connaître ça. En tant que monde, c'est qu'à honte. Parce que si vous avez dit un mot français, puis ça a mal passé. Le gars qui dit non, on va ou non, on va arrêter, oui.
1: Oui, tout à fait, tout à fait, exact.
2: Si je dis, j'ai vu les poules déverser, eh bien, allez, on va nous les poules. Et puis, ça quand même dans l'estomac.
1: Ouais.
2: J'ai vu les poules, pas ou non. Pas péter, et puis on fait tout. Fait ça, on peut pas faire. Mais tout le monde n'a pas ni de stress, puis c'est respiré. Parce que nous allons là en ce moment. Nous prenons un standard et puis c'est pas des musiciens.
1: Oui.
2: Après, c'est le même cadeau. Ah ouais, on va te demander, mais personne ne va venir demander.
1: Oui, tout à fait, exactement. Ouais, exactement.
2: Moi, j'ai un machin qui est. C'est Lucas Azerus.
1: Oui.
2: Qui m'a pris ta cette Maria.
1: Oui.
2: Maïka Eli en 2011. Alors, je m'a demandé, mais. Ou pas capable de dire. Il dit peut-être que c'est un cadeau, non, bah, il est bien simple. Je ne peux pas trouver là parce que tout ce qui est là, trop mal élevé, il n'y a pas assez de sagesse pour ça, je vais au champ.
1: Ouais.
2: Pour bel air. Alors, c'est. Mais tout le monde a envie d'apprendre.
1: Ouais.
2: Parce qu'en tant que tien, tonton, moi, tu as répliqué, tu vas appeler tes luçons, la famille, tes luçons. Puis c'est maman, moi, c'est tes luçons.
1: Ouais.
2: Mais monsieur, tu as répliqué. Mais c'est au long de la gare des tigres, non, parce que tout près où on a pris un monde qui est populaire, non, parce que ça en tant que ça, 50 mètres ou à 100 mètres, tu as gardé au jouet. 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
1: Oui, carrément.
2: Oui, parce que vous savez, l'autre musicien, vous avez dit aux musiciens, vous avez dit, ah ouais, je vais faire maçon, je vais faire charpentier. Mais tout le monde est content. Mais si vous dites, je vais faire musique, il y a des fins, hein. En bas, vous avez un sacre fin, hein. Ah, j'en ai pour faire. Il a porté vous le compris. Ah, il n'y a pas qu'à vendre encore. Mon ami musique, quoi, mais il n'y a qu'à fonctionner pour aller faire musique.
1: Ouais, mais justement, ces questions-là, c'est un temps vie posée. C'est-à-dire qu'actuellement, il paraît que CD n'y a pas qu'à vendre encore. Donc, c'est maintenant qu'il y a fait clé USB. Donc, vous qui sortiez un morceau qui ça ou pressé, qui j'en ai fait pour trouver et est-ce qu'au niveau de la vente, si par exemple un artiste actuellement qui a dit bon ben un café musique pour moi brûler manger dans sans café
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1: ouais
2: souper pas fait
1: ah ouais
2: parce que si il pas vendre ça pas qu'il faut rien puisque c'est la rente c'est pas m'en demander mon prêter pas crédit ou faire quelque personne mais si on fait crédit on est mal fait
1: ah ouais.
2: Donc, oui, on va peut-être charger. On va dormir la nuit. On n'est pas capable de dormir.
1: Alors, mais le problème là, qui a venu de quoi? Parce que c'est-à-dire que tu n'as tout le monde qui a vécu avec la musique.
2: Internet qui joue au mouvement.
1: Ah ouais. On compense.
2: Voilà.
1: Ouais. Mais c'est-à-dire que musique là, mais c'est-à-dire que si, par exemple, on met musique en les différentes plateformes, est-ce que quand même, on peut arriver à en sortir quand même?
2: Non. Et d'après ça, moi, on a des grands musiciens qui. Qui c'est le camarade, mais c'est frère, c'est la bonne Cali.
1: Ouais.
2: Il dit, mais, vous voyez, mais c'est quoi? Mais là, mon avant, il va animer, moi, son musique, quoi, peut-être 50 centimes d'euros, il a pas 5 centimes.
1: Ah ouais. Ah ouais.
2: Alors, et on va payer, normalement, on va payer en location, tous les mois, on va bien l'argent,
1: ouais.
2: Même s'il va qui va vendre la bobine, hein.
1: Ouais.
2: Mais là, il a gagné, c'est lui qui a gagné. Alors, c'est le bail, on va faire on va garder, si on peut vendre main à main. Surtout, il y a des bons soldats qui, bon, tout le monde a dit, bon, et nous quand même des pas vrai pas goûter ça
1: ouais
2: non mon pas quand même des personnes alors donc vous voyez ben là faut que vous fassiez plus ça au plaisir qui pense que vous devez faire autre dans l'œil
1: ouais tout à fait
2: vous devez faire autre la pièce ça va pas faire autre dans l'œil
1: ouais
2: pas du tout pas ni pièce faire autre dans l'œil
1: ouais effectivement
2: mal et tout partout même moi je me dis que moi je me dis que moi je vais le caler dans les yeux
1: mais racontez nous ça à qui Jean Saka aussi parce que Jean là, on peut parler là, c'est-à-dire que vous voyagez pas mal, vous faites musique différents côtés, différents pays. Et, qui Jean s'était capacé pour vous autres qui, à l'époque, c'est pas con, il est là, quoi.
2: Ah non, à l'époque, c'était bien souvent, c'était un autre bagaille. Après, mon gars, on a eu un 300 euros, il a eu un 30 000 francs au monde ancien.
1: Ouais.
2: C'était écrit là en d'avril, bah oui.
1: Ouais. Donc, c'est-à-dire qu'il s'y met au jour pour rien, quoi, carrément.
2: Non, mais c'est quand même, là où on fait association, c'est plus pour un, quoi. Bah, moi, c'est un plaisir, c'est pas bien,
1: bien,
2: on va gagner ça. Ou quoi, c'est bien, nous travaillons à Lyon, et c'est comme une association.
1: Ouais.
2: Alors il dit nous venir bailler l'œuvre là parce que Madiana c'est l'équipe ancienne association qui allait au niveau folklore.
1: D'accord. À du côté de Lyon.
2: Parce qu'il y a d'autres groupes qui ont ni au festival mondial ni au festival international. Et nous aller là nous et nous aller d'autres côtés encore et nous faire d'autres scènes encore.
1: Ouais.
2: Alors mais c'est mon nom. Comme l'œuvre là mais pas ni aller autour l'œuvre là bailler mais pas ni autour non l'œuvre.
1: Ouais, c'est qui aller pas ni retour.
2: Non, pas nous, c'est que nous finissons, nous pas jouer musique à bail, mais comme ça, l'œuvre nous cabaye, bon, pour nous pas demander, c'est pas là, nous demander.
1: Oui, oui, oui.
2: Nous avons dit que nous, on tire pas bail comme ça.
1: Oui.
2: Ça a été le leçon à quoi j'ai dit, bon, des jeunes bails, il y a des 10 ans.
1: Non, pas si pour ça, mais non, mais non.
2: Mais venez, regardez, nous finissons jouer, il va nous, un sang du jambon et puis un petit bouteille cristalline.
1: C'est pas possible. Mais c'est pas possible.
2: Et nous regardons, nous quand la nuit on passe au cavern.
1: Ouais.
2: Nous et puis d'autres associations nous fait, nous bien souvent nous. Si et nous comme là mais en regardant nous fait des nidis et un nidis imaginaire en bas. Où que vous m'adressez mais l'ouvre qui.
1: Ouais d'accord. Ok, pas de problème.
2: Voilà. Alors venez regarder. Nous pas nous toutes les associations qui a dans qui Lyon, café Belle, café Gouka.
1: Ouais.
2: Pas ni un gage dans CD.
1: Ah ouais. Ah ouais.
2: Non. Pas ni un qui a dans l'association quand même ni passé 10 mounes.
1: Oui.
2: Pas ni un qui achète en CD.
1: Ouais.
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1: Oui,
2: oui. Nous avons fait un bagage, nous faisons un bagage. C'est rien. Non, mais.
1: Ouais.
2: Chacun a un combat, il va faire un combat et nous-mêmes.
1: Ouais, ouais, ouais. La communauté, les communautés là à Lyon, au niveau Antilles, comment ça, est-ce que les Okafons, soirées Okafons, machin, est-ce que ni monde qui a venu, est-ce que, comment ça a passé? Parce que Lyon.
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1: Ouais.
2: Eh bien, monsieur Didier. Eh bien, Didier qui a fait des bonnes petites soirées là, Canimoun là, si, Canimoun.
1: Ouais,
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2: Et comme moi, je sais que vous avez une bonne langue, vous avez une bonne
1: langue. Ouais, ouais,
2: ouais. On est le bon à parler de vie.
1: Ouais, ouais, ouais. Donc.
2: Bonjour, direct.
1: Donc, association là, pour nous en fin de l'année tout à l'heure, Kazoni prévu pour la fin d'année, est-ce que ça va faire chanter Noël, tout ça est-ce que,
2: non, en ce moment, nous faut dire stand-by, parce que pas de musicien.
1: Ah ouais?
2: Mm-hmm.
1: Mais qu'est-ce qui est passé?
2: Eh bien, ça va tout, mais il n'y a pas de l'argent d'association. Hein.
1: Ah ouais, non, c'est association, c'est sans but lucratif.
2: Monde, est-ce que depuis qu'on association en 1980, c'est seul monde qui trouve la c'est Dano Sébastien.
1: Ouais, ouais.
2: Il dit ça, bah, n'importe où on est d'ici, il dit c'est Dano qui nous a vu, nous avons dit, depuis il nous a conjugué, je dis c'est moi qui trouve là, mais tout ce monde a tout couru, c'est vrai. Vous savez, c'est des gens qui t'ont engagé, ils ont engagé à peu près, parce que l'esprit, depuis l'esprit, l'argent est tout, il a marché plus comme ça.
1: Ah ouais.
2: Avant, on pensait à l'argent, au départ, ou pas. À l'association, il y a une personne qui va payer des cotisations. C'est puis l'association fait, par exemple, nous avons un contrat, nous avons 1200 francs, comme on dit, qu'est-ce que c'est là? Et nous avons payé nous-mêmes.
1: Ouais, ouais. Donc, nous sortions un morceau qui nous a eu pressé. Alors, est-ce que son album, ou c'est juste son titre qu'on s'en fait?
2: Ah non, c'est un album. Hein.
1: Ouais. Il est combien de titres en l'air, l'album là? Parce que vous voyez.
2: Album,
1: oui, pas de problème. Ouais, parce qu'il y a un morceau qui ou pressé.
2: Oui, mais est-ce qu'en ce moment, ça a les Martiniques là?
1: Oui.
2: Eh bien, là où vous écoutez, la libérée, vous croyez carrément, bah, là, vous considérez des décepts, des décepts de travail.
1: Ouais. Des décepts,
2: il n'est pas trop, c'est beaucoup moins, c'est 100 ans, 1000 ans frais.
1: Ok. Ouais.
2: Eh bien, c'est qui fait mon résultat? La libérée, le diable
1: ouais.
2: et même regarde, mais si c'est mon intérêt à côté bien, tu crois que c'est mon autre attitude Martinique en ce moment.
1: Ouais. Mais justement, ça qui a passé à Martinique, là, nous avons fait un petit bref en de ça. Et qu'en pensez dit ça, toi?
2: Je pense que il y a une liaison, mais il y a brûlé trop.
1: Voilà, c'est ça, justement.
2: Oui,
1: non, moi, on d'accord avec les revendications qu'on fait là, hein. Mais c'est-à-dire que...
2: Oui, si, revendications, bon, parce que plus souvent, nous, en France, nous, pas avons pour faire, c'est ça, nous, on a dit aux gentils, et nous, on a même fait,
1: tout à fait.
2: C'est vrai, mais nous, on a même fait, et puis, mais nous, on a fait un bail de magasin, si Charles, on a d'un moment sanglé...
1: Ah, pas blague,
2: à d'un moment, on a fait des Charles, on a dit, ouais, mais c'est pas... On s'est dit... C'est
1: dit,
2: on passe
1: c'est ça qui l'aille. Ouais, mais quand même, par rapport à ici en France hexagonale et au pays, 40% plus cher qui c'est beaucoup quand même.
2: Ah oui, mais c'est. Moi, en 2018, j'ai fait une promotion de Xmadiana Milim. Les malades de magasin, si blanc nous rappelle 1 euro et 20 euros qui ça ici.
1: Ouais.
2: Les magasins de Martinique m'ont dit oh, où c'est du magasin arrêté Brésil.
1: Ouais.
2: C'est la bonne occasion pour arrêter. Regardez, bah pays même au départ, c'est que si pays y a pas qu'à 12 mois avant encore.
1: Ouais.
2: Non, pas du tout.
1: Ah ouais, c'est
2: ah ouais. Vous pas, donc on met des 2 tuyaux cycle blanc et ici, et que douce, il met des 4 tuyaux ici, c'est lui qui est pas douce. Alors sinon, si tu n'as pas, si tu as des tuyaux, tout le monde a des bagailles, c'est qu'on a diminué à tout le bagaille, c'est qu'on a décidé de dictater. Non, nous avons une dictature en démocratie. Mais j'ai regardé, mais là, on a des prix, là, on a l'acheté en bail, pas au fin, là, on a des bails, on va dire, waouh! Mal tête capot.
1: Ouais.
2: Mal tête capot.
1: Donc, et en plus, pour ça, en cas de trouver aussi, c'est-à-dire qu'au niveau salaire, salaire là au pays, beaucoup plus bas par rapport à ici. Même l'XMIC, c'est bien plus bas par rapport à ici. Et gagne prix là, c'est mon. Donc, c'est-à-dire que, franchement, c'est mon. Il n'y a qu'à survivre dans ça. Il n'y a pas qu'à vivre.
2: Oui. Mais moi, chanter, puis j'ai des tiens, puis à ceux qui disent que c'est machin, en Guinée, nous chanter. 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
1: Oui,
2: moi j'étais chez Munda, ces hommes, avant qu'on soit chez Munda, alors bon, c'est ça.
1: Ouais.
2: Nous avons pompier, nous ensemble, nous avons fait des affaires, nous l'aider des moutards, c'est quand même venu. 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
1: Ouais, d'accord.
2: 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Exili.
1: Oui.
2: Et bien il a chanté, c'est lui qui a chanté. Et. Ou pour essayer, dis-moi.
1: Ah ouais, d'accord. Ah ouais, parce que. D'accord, ok.
2: C'est mon soir, je vais chanter, puis je vais chanter, ni 4 morceaux, ou 3 morceaux, ou 4 morceaux, je vais chanter, Marcel. 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
1: Ouais.
2: À sous ces autres albums là, il y a un petit mouvement qui a battu, il y a un petit film qui a chanté Merci Bon Dieu, ni un petit mouvement avec Slam.
1: D'accord. Alors, ou pressé, qui message te veux faire passer quand même à dans mon sous la ça? Quelle promotion ce moment?
2: Ou pressé, c'est. Ou pas ni faire, mais vous voulez, ou la descendre, ou pas regarder. Stano, c'est.
1: Quoi descendre?
2: La réa, c'est au sel. Alors, c'est. C'est un chou l'autre, là, il est clair, c'est. Il est poussé, ou.
1: Ouais.
2: Ou pas pressé pour aller au Basile, quand même, pour tout le baron. Baron, bon. J'allais mener au baron sans demander.
1: D'accord.
2: Ou pressé. C'est ça, parce que. 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
1: Ouais.
2: Et bien ma caca de les matin car roulé mon tour matinique si à présent c'est à présent nous avons nous 100 millions d'années nous mort.
1: Ouais, c'est vrai.
2: Parce que tout le monde en fout, tout le monde en ca mon c'est pas vous qui parlez de précaution bien souvent mais c'est mon en ca vingt jours là c'est pas
1: tout à fait ouais
2: c'est quand ben là mon en pas ca dans l'autre fait pour les meilleurs l'autre en danger. Moto va s'en donner, tout bien là c'est danger, mais personne n'a pas qu'à oublier ce danger à rien. Alors venez regarder là où vous avez fait un bagaille. Moi, au niveau musique, si c'est pour partir, si pas tenir les gros, les gros, gros, fal, goufal de gri, tak avant de koli, ni adan ki pas avant patat, eske yon mwen di sa, me, yon ka kompon yon mizisyen pa se person. 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
1: Ouais, tout à fait.
2: Un engagement. Mais les gens, par exemple, dans l'association, ils bien souvent, ils ont des respects. Bon, pour qui? Parce que, comme vous ne pouvez pas appeler, moi, je ne vais pas venir là-bas.
1: Ouais.
2: Voilà, c'est comme ça.
1: Ouais.
2: Les gens n'ont pas qu'à comprendre ça, c'est que ils disent, bah, il faut qu'on engage contre eux, si on engage ou bon, on ne peut pas engager contre
1: eux. Ben oui, c'est tout à fait. Parce que
2: donc, par rapport à la stabilité, eh bien, vous ne pouvez pas fonctionner. Là, on ne peut pas jouer musique. Par exemple, là, nous avons répété. Eh bien, l'état là, je ne peux pas parler comme moi, puisque nous avons répété à 6 ans.
1: Ouais.
2: C'est pas à 6 ans, je ne peux pas parler comme moi. Il faut que ça là, au départ, c'est ouvert, qu'on veut, ben nous. Alors, il faut qu'on respecte ces gens qui viennent ouvrir, il faut qu'on. Respecter ces mounons quand même, et puis moi aussi.
1: Ah, ben oui, tout à fait, oui, exactement.
2: Mais personne n'a pas compris ça. Les mounons qui les fait d'ailleurs, ils extraient, ils peuvent faire du aussi. Et ils tenaient un machin, ils tenaient un aléa.
1: Ouais.
2: Et puis un aléa, ben aléa, c'est trop long des fois. Quand il y a trop grand aléa.
1: Ouais. Alors, vous, association La Fermée, et vous, quand vous faites, est-ce que vous continuez balancer musique, à jouer d'autre côté. Est-ce qu'il y a crié pour jouer d'autre côté ou bien, ou là, ou quoi attendre aussi pareil qu'il y a?
2: Non, pour l'instant, là, nous ne pouvons pas. Il y a crié moi-même de côté là. Mais on ne peut pas aller là avec des musiciens. On ne peut pas aller avec des musiciens.
1: Vous avez combien de groupes là?
2: Normalement, quand moi, j'ai été un pianiste. Des guitaristes.
1: Ouais.
2: En batteur. Et ça, c'est même des guitaristes, c'est trois guitaristes. En batteur, des tambours, et moi j'avais Chantibois, et moi j'ai mis garçon, moi j'avais Tibois aussi. Nous tous au manège.
1: Ouais.
2: Après, nous à quatre.
1: Ouais. Donc ça va permettre qu'elles aient sorti. Voilà, effectivement. Effectivement.
2: J'en fais que j'en ai un bassiste, et puis un Tibois, et puis chante flûte. Ça va pas permettre. Bon, et puis c'est pas ça, c'est que bon, faut que vous trouviez un musicien qui allait vite. Faut que vous trouviez. C'est la musicien, mais maintenant c'est le bail qui a commencé à réfléchir. Et comment la réseau va est-ce que c'est pourquoi on a bail là?
1: Ouais. Parce que avant penser à l'argent, avant de penser à l'argent, il faut penser aussi, bon, musique là, nous avons pour nous jouer. Et
2: oui, voilà.
1: Et c'est là ça nous bail derrière, ça qui vient après, nous négocier, mais pas tout de suite l'argent. On va
2: non, mais directement, première question pour nous, c'est que vous posez quoi? Il dit pour moi, comment ça le répétition va coûter?
1: Voilà, ouais.
2: Mais t'as eu bagué d'où, lui, hein? Non, c'est qui t'a dit en sortie, qui. C'est pas qu'on pense à bagaille là, et là. Mais maintenant, les copains, c'est. Là, quand on tombe du ciel, on va pas, oui, non? Mais si je n'ai pas de courage, moi, si je n'ai pas engagé,
1: ouais.
2: Ma diana, c'est qu'il y a moi des années.
1: Ouais.
2: C'est que ça m'a l'année, puis l'année, c'est que moi, parce que. Le premier président qui était à Damadiana, c'était l'église de Moutimadiana ensemble, et puis il a dit que c'était dans ses restes. Et il a mis en Guadeloupe.
1: Ouais, ah d'accord.
2: Alors, il a dit qu'il y a un monde qui est bon place là.
1: Ouais.
2: Considérer les gens bagailles, ou quoi de mon aïe, qu'on a des quoi à mon. Alors, moi, je dis bon, t'es mon bon place là, je parle pas, il y a un bon. C'est la veste là, en Guinée, ça. C'est qui pour nous, pas pour nous bailler ma gouille, qu'est-ce que bagaille? Non, ma gouille, là, je n'ai pas de même problème.
1: Ouais, ok.
2: Alors, venez regarder, et puis jusqu'à présent, c'est quoi? Parce que plein de monde a parti. Et ça a descendu, remonté. Il y a des hauts et des bas.
1: Oui, tout à fait, dans la vie,
2: alors,
1: c'est ça.
2: Voilà, c'est comme un bail là, mais c'est pas peut-être mettre quoi ou quoi. Une association, pas de l'argent. Dans une association, c'est plaisir, et puis qu'a fait monde découvrir le pays.
1: Oui, tout à fait, exact. Ouais.
2: Là, on est un groupe professionnel, c'est un autre bagaille.
1: Ouais.
2: Là, on va aller, et l'État, on va aller vers la loi.
1: Ouais. Ok.
2: Alors, on va faire des bêtises non plus.
1: Ok.
2: Des fois, on peut gagner un peu plus. Parce que des fois, on peut gagner l'argent, que vous passez en défraiement.
1: Oui, ouais.
2: Parce que mon enfant, vous pouvez gagner à jouer musique dans mon poids, et voilà. Et l'essence payée, c'est pas ça, c'est pas ça, c'est pas ça, on va faire.
1: Ouais. Ok.
2: C'est qu'on a appelé mon enfant, il était fait un groupe à son en parc à Lyon, là.
1: Ouais.
2: Bonjour, là. Alors, il a qu'à raconter moi l'autre histoire.
1: Ouais.
2: Il a dit, moi, ouais, qu'il y a vu, filmé, que nous. Je dis, il m'a parlé, tout ça parlé. Il m'a dit, nous avons dit. Il dit, moi, ça. Je dis, moi, c'est lui, il a dit, moi. Moi, c'est lui, il a dit, moi, je dis, et ça, c'est comme là, hein, ça, écoutez. Là, il dit, mais il a appelé, mais il dit, pas m'a appelé.
3: Ça, c'est pas possible. C'est
2: une... Mais non, je ne vais pas venir. Je vais ma carte pour dire, il n'y a pas un paquet d'eau à Lyon.
3: Ouais.
2: Et bien, voilà, ben, quoi. Quoi, faire ma carte. Je voulais même pas ma carte pour monter mon nom.
3: Oui, tout à fait, ouais, exactement.
2: C'est ni différent, ni tempête, ni.
3: Ben oui, ben oui.
2: On va couper en défraiement.
3: Ben oui, quand même. Même si on parle, oui. On se met en défraiement quand même. Ouais, c'est vrai, c'est, voilà. Ça, c'est normal, ouais.
2: Eh ah. Bien, nous, je pour qu'on a organisé, c'est du Dieu qui nous ici.
3: Ouais.
2: Charabi. Et bien, c'est monsieur qui a organisé, ben, il est pas là à Lyon. Les marchés venus. Compas du Sud.
3: Ouais.
2: C'est nous qui savons en premier, lui.
3: Ouais, ouais, ouais. Mmh.
2: Oui.
3: Mmh. Ouais, ok.
2: Mais mon, c'est mon présence. C'est mon appareil. Vous savez, pas ni. Mon café rôle pour là, mais c'est en grillé dans les cafés.
3: Ouais, c'est tout. C'est
2: ça
3: tout.
2: Il n'y a rien d'autre. Il n'y a rien d'autre. Il n'y a rien d'autre.
3: Ouais.
2: Pas ni rien d'autre.
3: Ouais.
2: Mon appareil a dit bon, on nous fait. Moi, on a dit aussi en l'internet là.
3: Ah ouais, d'accord, ouais, ok.
2: Mm. Radio Madiana number1.fr.
3: Ah, ben, qu'à écouter.
2: Par exemple, là, à 6
3: heures,
2: et puis, c'est typical. Même émission, on a dit avant la radio Son FM là.
3: Ouais.
2: C'est là, maintenant, lorsque ma dit, la radio promotée aussi. Tout à Son FM, tous les états à Son FM. Après, nous, les machines là, sur RCT. 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
3: Ah ouais, d'accord, ok. Ouais.
2: C'est une tenue, il dit pas lentille en l'ébail. Alors, c'est bref.
3: Ah bah ouais, c'est quoi.
2: Eh bien, nous avons fait une émission. Tous les dimanches, nous avons fait une émission typique.
3: Ouais.
2: Le midi.
3: Ah ouais, d'accord.
2: Eh bien, c'est une tenue. Et puis, il dit complot, il dit complot, et puis, il finit par perdre la radio.
3: Ah ouais, ouais.
2: Mais j'ai encore à dire, c'était. Radio qui était 50 000 auditeurs tous les jours.
3: Tous les jours, ouais, ouais, ouais.
2: Oui. Mm-hmm. C'est un gros radio, c'est un radio. C'est parce que, bah, le, bah, à présent, il était encore plus cher, parce qu'il y a une internet à présent.
3: Ouais, ouais, tu vas plus fort, quoi.
2: Moi, j'ai 13 ans dans la radio, de 83 à 2006.
3: Mm-hmm.
2: Ouais.
3: Ouais. Ok, ben écoute, nous arrivons à la fin de l'émission, nous. Hein, en très content de discuter avec vous après-midi là. Et puis, il y a qu'à penser que vous aussi. Et puis, échanger, c'est très bien, très très bien. Et puis,
2: voilà,
3: bon,
2: vous avez. Ouais, vous mettez là-bas.
3: À quand vous mettez là-bas. Alors, à quand laisser.
2: Moi, je suis le souris là-bas.
3: D'accord. Et à quand laisser le mot de la fin, bon, si on a un petit message à faire passer, ben, il n'y a pas de problème, parce qu'il y a pas mal de monde après-midi là qui a écouté nous. Et donc, à quand laisser Nicolas pour dire un petit au revoir. Pas de problème.
2: Eh bien, maman est là. Celle-là, elle me dit que c'est Chibiret Pamoli. Et puis, si je trouve ces deux mains à cela, au DD, c'est pris, présent d'Anon Sébastien, bah, moi, l'offre là, achetez-y. Fait-y vendre, puisque c'est grand bail là, et si je n'ai pas fait marcher, pas qu'il y ait d'autres qui fait d'aide, puisque l'argent, je ne sais pas, nous va trouver l'argent, alors. Bah, nous l'offre là pour nous battre.
3: Ouais.
2: Mais, et puis, c'est grand, madame, merci beaucoup, Radio, merci beaucoup.
3: On fait
2: l'amour, tout auditeur, auditrice, et puis. C'est mon lien
3: du. Ah ben oui, c'est clair. Ben, Adam, juste une dernière question. Est-ce qu'ils ont fait clé USB, Adam, pour...
2: Oui, mon
3: clé. Ah oui, d'accord. USB. Ok, d'accord, pas de problème. Ok. Et alors, après, si on vous a joué
2: le
3: vous...
2: Le gars, il m'a acheté, il m'a dit, mon panne
3: lecteur, c'est dit. Si on vous a joué vous, est-ce qu'on a un numéro de téléphone ou bien...
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3: Redis-le ça encore.
2: 06 13 73 83 28.
3: D'accord. Ok, c'est Danon. Parce que moi, on dit Danon, c'est Danon Sébastien.
2: C'est Danon, D-A-N-O-N.
3: Danon Sébastien. Voilà.
2: Voilà.
3: Ok. Dédé, c'est plus présent.
2: Vous pouvez vous dossier à bord.
3: D'accord. Ok, pas de problème.
2: On y va mettre langue à vous dossier à bord là-même.
3: D'accord, pas de problème. Ok, Tchébérel, Pamoli. Bonjour pour Lyon.
2: Merci un peu pour l'ovla. Et puis un peu de respect et de protection. Et puis, précaution.
3: Nous oublions, c'est Victor Martinel.
2: Victor
3: Martinel, nous oublions.
2: Victor, je ne pas oublier, nous ne sommes pas oublier, je ne pas oublier. Puis, vous savez, nous donnons non, nous sommes pas dit non. Et puis, dis que c'est à bout, tout bonnement.
3: Ouais, ah ouais.
2: Aïe, aïe, aïe.
3: Alors, tu sais, Victor Martinel, ma chaîne, son artiste qu'on apprécie beaucoup. et qui a fait du bon travail. Et ça me fait plaisir. Et plusieurs fois, il a passé avec nous. Franchement, c'est super.
2: Il était pas dans le samedi là. Je suis écouté, je suis sur Facebook là. Mais moi, j'ai le téléphone des autres, même pas de réveil d'une autre.
3: Ah ouais, d'accord.
2: Moi, j'ai écouté toutes les émissions.
3: Ouais.
2: Eh bien, Victor, regardez, vous avez savez, c'est pour Jérémy qui m'a dit.
3: Ok. Allez, tu veux. Appelez l'amour. À bientôt. Nous avons quitté justement les morceaux. Les titres là qui a dit nous. Ou pressé.
2: C'est le morceau à Sainte Patrick. Il n'a pas pressé trop. Hein, parce que il n'a pas facile la prison. Non, permis.
3: Ah, ben ouais. Ok. Tiens,

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1: Ah non madame, ces parapluies ne sont pas à vendre. Ces parapluies font partie de mon matériel photographique. Et c'est ce qui me permet de faire des photos en noir et blanc, des photos en couleur, et même des photos transparentes.
0: Transparentes, on dit?
1: Bien sûr, madame. Les photos transparentes, c'est pour ça qu'il aide.
0: Mais quittez ça, je m'excuse.
2: Bonjour, monsieur.
1: Il y a quelqu'un encore?
2: Monsieur, bonjour.
1: Monsieur, donnez-vous la peine.
2: Non, mais excusez-moi, si vous pouvez venir.
1: Donnez-vous la peine.
2: Mais je m'excuse. Est-ce que vous pouvez venir prendre la porte là? Excusez-moi si je m'en faut déplacer. Hein?
1: D'accord, d'accord.
2: Parce que je n'ai pas aimé couillonner comme moi. Hein? L'autre fois, je suis allé acheter un 10 000 livres, puis je dis comme ça. Non, c'est soulier au cabane ici. Hein?
1: Ben,
2: alors, je suis venu demander.
1: Oui, mais monsieur, vous avez raison. Il faut toujours demander avant.
2: Oui, il faut d'accord. Toujours demander.
1: Oui, c'est ça. Entendu.
2: Mais je n'ai pas commandé au cabane parti.
1: Mais monsieur, je vous écoute.
2: Ah bon? M'en vini mando, est-ce que c'est bien ici à la caille monsieur Pipi?
1: Ah, vous voyez? Non, monsieur, ici c'est chez Fanfan.
2: Mou ka dit moi Fanfan, mais moi, oui, ma tchè chez monsieur Pipi.
1: Monsieur, je vous répète que ici c'est chez Fanfan, Fanfan le photographe.
2: Mais il m'a tchè chez monsieur Pipi, m'en fait l'école, moi, m'en sali, il m'a tchè chez monsieur. Ah, vous avez raison, mon ka m'en peut rentrer, monsieur, s'il vous plaît. Où ça s'écrivait, moi, là? M'en confondre feu et puis peur. Pourtant, l'école là, il y a toujours appris moi que feu et feu. Peu et peu, c'est peu. Meteureux,
1: ouais.
2: C'est neuf. Et puis chameureux. Ouais.
1: Mais qui ça voulait?
2: Oui, mais qui ça m'a laissé que m'a venu acheter. Acheter, m'a qu'à bien dit acheter. Parce que c'est mon nom, m'a allé en côté, c'est mon nom, il y a un manier. Il y a l'argent avant. M'a pas savoir si c'est pour m'en habiller, moi. Mais m'en a l'argent, moi. M'a venu acheter. Je vais payer.
1: Oui, oui, oui, oui, d'accord, d'accord, non, c'est entendu.
2: Moi, mets toute ma la claire.
1: Oui, c'est une affaire entendue, je vous dis.
2: Alors,
1: moi,
2: venez acheter un poteau boudin tité.
1: Ah, je savais que vous étiez trompé d'adresse, monsieur. Les poteaux, c'est pas ici. Vous allez trouver ça à la quincaillerie du quartier, monsieur. Là, vous aurez toutes sortes de poteaux. Vous aurez des poteaux en ciment, vous aurez des poteaux en bois, vous aurez des poteaux en fer, vous aurez même des poteaux en poteau.
2: Mais c'est pas qu'un modèle poteau tard. Mandou poteau, boudin, tic-té.
1: Ah, mais c'est maintenant c'est du boudin. Mais c'est à la boucherie le boudin. Du boudin cochon, non?
2: Qui sait qu'à parler, man, du cochon? Un poteau, boudin, tic-té pour m'en mettre à dans pac-poc.
1: Ah, c'est toujours pac-poc là où les faire. Mais monsieur, on ne dit pas pac-poc ici. Ici, on dit pac-cochon. Mais si vous voulez faire un pac-cochon, monsieur, c'est bien ça. Allez à la quincaillerie et on va vous donner le nécessaire.
2: Mon carito là même, ça ou des mains, puis le cochon là. Là. C'est bon, m'en mettre dans pac-poc pour moi, là, en Franck, pour m'en voyager.
1: Ah bon, Franck? Mais Franck est déjà passé, il a déjà fait ses photos, il est parti. Mais qu'est-ce que vous me racontez, vous me parlez de Franck?
2: Mais mon papa, là, on ne pas jamais d'où mon n'y a qu'un mal qu'on bouge la tête là, m'en repasse là. C'est pas ça. Mon venu acheter ces métiers. C'est où qu'a fait? Mais c'est moi qui assemble.
1: Bon, mais je ne vous comprends pas très bien là, monsieur. Vous me faites perdre du temps là.
2: Mais moi, pas qu'à comprendre non plus que c'est où qu'a fait et puis c'est moi qui assemble. Mais où qu'a ben menti quatre. Il y a l'autre dans tout patois, dans tout devant et à sous-côté. Mais pourtant, même si vous mettez l'amour, il n'est pas qu'à modo.
1: Oh, mais j'ai compris.
2: Ah, vous comprenez quand même.
1: Ah, vous voulez dire, monsieur.
3: Il est 18h.

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0: 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Mesdames et messieurs, ladies and gentlemen, kabali aussi damaskwi. Je vous donne un compte qui s'appelle la somme. Si nous sommes ce que nous sommes, c'est parce que d'autres ont lutté sans les sommes pour la somme, pour que nous soyons heureux comme nous sommes. Oui. Nos ancêtres, les esclaves, ont été arrachés chez eux dans leur communauté par des marchands d'esclaves, puis transportés par des négriers. Ils ont été abaissés, ballottés, shootés, dérangés, embarqués, esquintés, fouettés, insultés, maltraités, piétinés, persécutés. Oui. Nous devons compter, raconter l'Antiquité avec autorité, comme des majestés qui veulent monter à l'université, avec simplicité, fierté, pour lutter contre les mauvaises volontés, la méchanceté, la malpropreté, et lutter pour avoir la vraie liberté, égalité, fraternité, pour pouvoir exister. Yekri!
1: Yeba!
0: Yemisikri!
1: Yemisikri!
0: Nous sommes des malheureux qui ont beaucoup erré, galéré, miséré, été dominés. Kri! Nous sommes des combattants. Nos parents et nos grands-parents sont des anciens combattants. Donc nous avons combattu dans tous les temps jusqu'à maintenant. Cri. Nous sommes des gens mélangés à la Caraïbe, aux Africains, Milades, Indiens et bien d'autres encore. Cri. Nous sommes un peuple. Nous avons trois cercles d'existence. Nous avons une passion, une tradition, des auditions, des positions, des professions, des propositions, des situations, des générations en générations, toutes sortes d'évolutions. Cri. Nous sommes cultivés, nous aimons la culture, la nature, l'ouverture, l'apiculture, la confiture aussi bien sûr. Yekri. Nous sommes en majorité bien élevés, sympathiques, pratiques et même comiques, sérieux, ambitieux. Les pas sérieux sont libertins, joueurs des deux, joueurs des quatre, des baccarats, des lotos, des millionnaires, amateurs des coqs si on nomme le coqueur, amateurs des chevaux si on nomme tu fils. Aujourd'hui la femme sérieuse, la femme est chef des bureaux, la femme est entreprenante, la femme est femme politique, sans oublier notre impératrice Michaud Cheville, Taubira et d'autres encore. Cri. Il y a des pas sérieuses aussi, hein, quand je parle, il y a Libertine, Chaude Coquette, Entraînez, Alimez, à la Santa Barbara, des Mana, des Marima, des Rosalida, Los Clarita, sans oublier Milago qui est en train de passer. Cri. Ceux qui ont lutté sans les sommes pour la somme sont morts, les héritiers se sont battus et d'autres emprisonnés, et la somme sert à ceux qui ont la chance de posséder la somme. Mystique. Messieurs, mesdames, m'entendent dire yon pui. 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
1: Ah!

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1: Avec au premier plan, la tragique comédie chaque jour plus grotesque des armes, la conjugaison des indices du monde a l'air de concourir à l'irrésistible avènement de la crise du rire. Le pire en face, jusqu'à ce qu'il fasse rire, comme disait Beckett, l'aspire du pire à se cracher la tête et en pisser de rire. Pas seulement en face, au reflet des images et de toutes nos glaces, mais partout alentour, tout alentour du ciel, au contour de nos ailes, aux aisselles de nos jours. Et le pire en dedans, vampire, dans les élans du sang, dans la chair du désir et le poumon du temps.

pire s'empiffre et l'aspire empire à la face du rire. Les pouvoirs avalisent les voraces mains basses et le bal des valises des manias aux mains sales. Et le fric alimente la fringale des balles, la frénésie des bombes et l'immense hérésie qu'est la fin dans le monde. Et ça fait des dégâts tragico-latéraux, gigantesques hématomes aux éclats d'hécatombes. Les sorciers de l'espoir à tout prix maintenant désespèrent de leurs fétiches et leurs bréviaires, de leurs gris-gris et leurs grimoires, des faux oiseaux de leurs miroirs. Cependant que les chefs des croyances intégristes, par le feu de leurs dieux et le sang de leurs fils, perpétuent la terreur sur un tempo d'enfer. Et le pire s'empiffre et l'aspire empire à la face du rire. Les viscères du monde en tous bords vocifèrent. Leurs cris se brisent les dents et s'éclatent les tempes dans un silence ahurissant. Aux cavernes s'enfondent des mythes engloutis de la dépravation et de l'ignominie. Corruption chaque jour plus funeste des ombres, à la solde de monstres, aux richesses sans nombre. Et le pire s'empiffre et l'aspire empire à la face du rire. Mais l'empire du fric bat de l'aile et chancelle au sommet fallacieux de ses tours de chiffres. Car voici que s'annonce le déclin des rapaces et que monte en tout lieu le tsunami des masses et le chant planétaire de ferveur indigène des guerriers de lumière de la plus belle arène. Protecteurs de la terre, pourfendeurs de la guerre, projecteurs de conscience et de grande renaissance. Et le pire s'empiffre et l'aspire empire à la face du rire. Et le rire dans le vent sur la crête du pire déclame aux indignés de tous les continents: ô vagues, ô citoyens, bâtisseurs de demain, chantez vos rébellions, plantez vos fondations, tissez vos résistances, signez vos exigences, reniez vos illusions et vos aliénations, aguerrissez vos âmes et surfez sur vos joies tout autant que vos larmes. Puisqu'il ne restera dans les intermèdes du pire, au cœur de mon délire, opéra de douleur, pour que

de crier à tue-tête comme une bête qu'on achève dans le feu d'une fête. Ou alors, de crever comme des brunes de mystère, des jardins éphémères. Ou bien, faute de mieux, que le temps de courir sous les cieux pour ne pas dépérir. Dans la rue, la forêt, la pampa, la savane, aux confins du désert. Sinon, face à la mer. Courir à pleine branche, avec des cailloux dans la bouche, comme disait Démosthène. Courir à perdre haleine de toute nouvelle. Planer en plein soleil et rire comme un enfant sur une plage de sable très blanc, aussi blanc que sont blanches les nuits de blues et d'insomnie, les nuits de grève du sommeil, les nuits de camps de réfugiés, jonchés d'enfance naufragée, les nuits de soif irrépressible, de monde encore inaccessible, les nuits de rêves tourmentés.

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4: Il est 2h.